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Bonjour tout le monde, bienvenue à Parole de vie. Donc, on est sur l'église locale. On a vu, entre autres, que Jésus participait dans une église locale qui s'appelait la synagogue. On a vu que Jésus a dit qu'il allait bâtir son église et que les portes du séjour des morts ne prévaudront point contre elle. Donc, c'est l'église du Seigneur. On avait vu aussi que l'église était bâtie sur une confession de foi. Hein? C'est Pierre qui a dit « Tu es le Christ, le Fils du Dieu vivant ». Et là, Jésus va dire « Pierre, c'est sur cette pierre que je vais bâtir mon église, sur cette révélation-là que je suis le Messie, je vais bâtir mon église ». Et il termine en disant que les portes du séjour des morts ne prévaudront point contre elle. L'église ne peut pas disparaître en tant que telle. On parle de l'église universelle hein, dans le symbole des apôtres, entre autres. Il dit « Je crois à la Sainte Église catholique » ou le mot qui est là, encore une fois, « universel ». Donc, l'ensemble des croyants du monde entier... C'est des chrétiens, c'est des gens qui ont mis leur confiance dans Jésus, c'est des croyants, font partie de l'Église universelle. Mais la volonté de Dieu, c'est qu'on participe dans une Église locale, qu'on aille dans un endroit où ce qu'on va s'épanouir, ce qu'on va grandir, ce qu'on va j'ai un petit peu de mots avec le mot se réaliser, mais on va surtout, Seigneur, c'est moi qui vous ai choisi, je vous ai établi afin que vous portiez du fruit. Et il va dire qu'il y a des œuvres préparées d'avance. C'est là qu'on va vraiment se concentrer en tant que corps, à faire la volonté de Dieu. Et je vais vous montrer peut-être un exemple de conversion majeure, parce que Jésus va partir, il va laisser le soin à ses apôtres maintenant d'enseigner, et Pierre va faire un discours, et il dit dans Actes chapitre 2, verset 36, puis on va commencer là, parce que je veux vraiment qu'on prenne le temps de regarder les points précis, encore une fois, pourquoi l'Église locale, pourquoi c'est important d'aller à l'Église. Entre autres, l'obéissance, c'est la première chose, hein, dit que l'obéissance vaut mieux que les sacrifices. Donc, l'obéissance, c'est d'aller dans une église locale, de vous en trouver une. Il y a plein d'églises dans la région. Il y en a à Rimouski, il y en a à Mont-Joli, il y en a partout. Il y en a à Matane, il y en a à Amqui, il y a des églises locales partout. Les locales évangéliques, si vous vous convertissez, vous allez peut-être être plus à l'aise si d'aller dans une église évangélique. Sinon, ben, vous pouvez aller servir le Seigneur ce que vous voulez. Mais l'église évangélique, c'est une église qui va proclamer la parole en s'appuyant constamment sur la Bible. Hein, nous autres, on va dire, les Écritures sont autorité sur nos vies. Au-dessus, il n'y a pas d'autre autorité que la parole de Dieu. On va dire que le salut, il parle la grâce seulement. C'est un cadeau que Dieu nous fait. La grâce, c'est un don immérité. Donc, on va proclamer ça. Après ça, on va voir que c'est par la foi seule qu'on est sauvé. Donc, la foi, c'est de mettre notre confiance. Je mets mon confiance dans ce que Christ a accompli pour moi pour recevoir le salut. C'est comme ça que l'Église évangélique est fondée, est basée. Et la Bible nous dit, à un certain moment donné, c'est dans Acte 17:11, que les Juifs de Bérée avaient des sentiments plus nobles que ceux de Thessalonique. Ils reçurent la parole avec beaucoup d'empressement. Et ils vérifiaient chaque jour dans les Écritures si ce qu'on leur enseignait était exact. Donc, le Seigneur va nous donner la possibilité de vérifier, pas juste de prendre pour du cash. Hein, moi, quand je vous parle à la radio ou à la télévision, vous allez pouvoir aller vérifier, je cite les versets. Allez les voir dans votre Bible. Est-ce que c'est dans la Bible? Est-ce que c'est vraiment son impression, son opinion, son interprétation ou c'est dans la Bible? Maintenant, on va aller voir l'Église, l'institution de l'Église, entre autres, parce que Jésus dit qu'elle allait bâtir son Église. Et on va voir la fondation ou le résultat d'une proclamation de l'Évangile, qu'est-ce que ça fait, et puis qu'est-ce que les gens vont faire, qu'est-ce qu'ils vont décider de faire. Dans Actes chapitre 2, verset 36, « Que toute la maison d'Israël sache donc avec certitude que Dieu a fait Seigneur et Christ ce Jésus que vous avez crucifié. » Qu'est-ce qu'on a dit tantôt? On a parlé que c'était la révélation que Jésus était le Christ. Donc, Pierre va prendre les Écritures, il va les citer après, donc, ce que Dieu a fait Seigneur et Christ, ce Jésus que vous avez crucifié, donc vous l'avez mis à mort. C'était le Messie qui devait venir. Dans le fond, ils ont accompli, parce que c'était déjà écrit, hein, notre solidité repose aussi sur les prophéties de l'Ancien Testament. Hein, comme il est écrit, mais 800 ans d'avance, dans Isaïe 53, on annonçait la mort de Jésus. Tout était écrit. Ils savaient qu'elle allait être crucifiée. On brisera aucun de ses os. Ils l'ont transpercé. Toutes ces choses-là, vendues pour 30 pièces d'argent. Les choses sont écrites des centaines d'années d'avance. Donc ici, ils vont le crucifier. Et là, Pierre leur annonce le salut. Il leur dit, après avoir entendu ce discours, ils eurent le cœur vivement touché. Ils dirent à Pierre et aux autres apôtres, « Hommes, frères, que ferons-nous? Qu'est-ce qu'on fait? C'est heure qu'on sait qu'on est coupable. On a crucifié le Seigneur. » Je vais vous raconter une petite histoire, ça me vient à l'esprit pendant que je vous parle, mais c'était un homme qui faisait un cauchemar, puis dans son cauchemar, il voyait quelqu'un frapper le Seigneur avec un bâton. Et il frappait à tour de bras. Il voyait Jésus ensanglanté, puis il voyait le bras du gars, mais il voyait le dos.
pouvait pas voir son visage, puis il frappait, puis il disait, hey, arrête, tu vas tuer Jésus, arrête. Et quand il a saisi le bras du gars pour l'arrêter, le gars s'est tourné, puis il a vu son propre visage. Il est mort à cause de nos péchés. Essayez pas de trouver, c'est la faute des Juifs, c'est la faute des Romains, c'est la cause de nos péchés. Il est venu mourir pour nos péchés. C'est pour ça que la Bible nous dit comment échapperons-nous en négligeant un si grand salut. Le Seigneur paye à notre place. Et là, on dit, on n'a pas besoin. Bon, on va s'organiser avec. C'est toujours cette parole-là qui me fait peur quand les gens nous parlent en disant, je vais m'arranger avec de l'autre côté. Écoute, Dieu, là, les cieux des cieux peuvent pas le compter. Je pense pas qu'un petit poutre puisse arriver devant le Seigneur puis donner des nouvelles règles. Le Seigneur, il nous dit tout. Il nous explique tout afin qu'on puisse le connaître. Pierre leur dit, repentez-vous et que chacun de vous soit baptisé au nom de Jésus-Christ à cause du pardon de vos péchés et vous recevrez le don du Saint-Esprit. Donc ici, il y a des choses majeures qui se disent là. Repentez-vous donc, changez d'idée, changez de point de vue. C'est le mot qui est là, c'est le mot métanoïa. Ça veut dire change d'idée par rapport à Jésus, reconnais-le comme le Messie et que chacun de vous soit baptisé. Donc la première chose que les gens avaient, étaient baptisés. Baptisés au nom de Jésus, baptisés sur la confession de leur foi. Donc on fait ça encore aujourd'hui. Celui qui croira. On a eu un baptême le 23, on a eu deux cette année, entre autres, une douzaine de personnes, mais celui qui croira et qui sera baptisé. Donc, il faut premièrement que la personne croie. Il faut que la personne mette sa confiance en Jésus, parce qu'on ne baptise pas les enfants en jeune âge, parce qu'un bébé ne croit pas. On peut, il y a des églises qui le font, mais nous, on ne croit pas ça, on croit à la confession. Que l'enfant, ou peut-être à 12, 13 ans, est assez mature pour dire, oui, moi, je crois que Jésus, c'est mon sauveur personnel. Je veux me faire baptiser, donc je m'engage dans les eaux du baptême. Et le baptême, ça symbolise quoi? La mort. Donc, tu meurs avec Christ, tu es enterré et tu ressuscites en nouveauté de vie. Donc, c'est un symbole. C'est pas que tu vas mourir pour vrai. C'est un symbole qui symbolise que tu t'identifies à la mort et à la résurrection. Donc, il dit, repentez-vous et que chacun de vous soit baptisé au nom de Jésus-Christ à cause du pardon de vos péchés. Et vous recevrez le don du Saint-Esprit. Donc, le cadeau par excellence, le Père envoie son Fils unique. Son Fils meurt sur la croix et en croyant en lui, il nous donne le Saint-Esprit qui vient nous éclairer sur ce que Christ a accompli, qui vient nous enseigner les choses à venir. Donc, on a la pleine Trinité qui exerce un travail majeur, en tout cas, dans notre conversion qui est toujours là. Et même Jésus, quand il a été baptisé, il y avait une voix du ciel et qui disait, voici mon Fils bien-aimé en qui j'ai mis toute mon affection. Puis il y avait le Saint-Esprit en forme d'une colombe qui était là. Donc, la Trinité était représentée. Donc, il leur dit ça, il leur dit, vous allez recevoir ça. Repentez-vous donc, croyez en moi, croyez en Jésus. Là, c'est plutôt Jean 14, verset 1 à 6, qui nous dit, croyez en Dieu, croyez en moi, croyez en Jésus. Et il dit, le pardon, vous recevrez le pardon de vos péchés, vous recevrez le don du Saint-Esprit. Car la promesse est pour vous, et là, c'est à l'époque du Seigneur, c'est quand même là 2000 ans, pour vos enfants et pour tous ceux qui sont au loin, en aussi grand nombre que le Seigneur, notre Dieu, les appellera. Donc, la promesse est pour vous aujourd'hui qui m'écoutez à l'émission. La promesse est pour vous. Vous tournez vers le Seigneur, vous le recevez comme sauveur personnel, vous devenez un enfant de Dieu. Et après ça, qu'est-ce qu'il m'en a dit? Par plusieurs autres paroles, il les conjurait, il les exhortait, disant, « Sauvez-vous de cette génération perverse. » Je ne sais pas si vous êtes comme moi. Quand je regarde les défilés gays, la perversité qu'il y a là, le mépris... on se dirait dans Sodome et Gomorre. Maintenant, le Seigneur, il nous montre ces choses-là. Il y a des gens qui trouvent ça beau. Il y a des gens qui aiment ça. C'est sûr qu'il n'y a pas de croyants qui aiment ça. On croit vraiment dans le mariage. On croit dans le mariage entre l'homme et une femme. On croit vraiment d'avoir une famille, d'avoir une vie normale. Mais ces choses-là sont là pour nous montrer comment la perversité s'est installée, enfin, d'en faire la promotion. Et il y a beaucoup de gens qui sont détruits là-dedans, mais les gens, ils ont le même choix que nous. De venir au Seigneur, il y en a plein qui se repentent, qui se convertissent. On a quelqu'un qui va venir ici au mois de 31 octobre, entre autres, Emmanuel Ouellette. C'est quelqu'un qui a tué quelqu'un et puis qui s'est converti en prison. Puis aujourd'hui, il fait la promotion de Jésus-Christ. Donc, il n'y a pas de péché trop grand pour être pardonné. Et quand on parle de ça, c'est pas que on pense que c'est impardonnable. C'est que les gens sont dans une illusion que c'est la chose. On a juste une vie à vivre, encore une fois, j'en ai parlé il y a quelques semaines. Mais il y a deux vies à vivre, une vie sur cette terre où ce qu'on a le temps de connaître le Seigneur, où ce qu'on se prépare à marcher avec lui, puis il y a une vie de l'autre côté. Pour ceux qui ont cru, vont être dans sa présence, dans la présence de Dieu. Ceux qui n'ont pas cru,
La Bible nous parle d'un lieu de tombe éternel, qu'on ne souhaite pas à personne. Et il va terminer en disant que par plusieurs autres paroles, il les conjurait, il les exhortait, disant « Sauvez-vous de cette génération perverse ». Ceux qui acceptèrent sa parole furent baptisés. Donc là, on a le plus gros baptême de l'histoire. Et en ce jour-là, le nombre de disciples augmenta d'environ 3000 hommes. 3000 personnes qui se convertissent dans une seule réunion par l'apôtre Pierre. Donc l'apôtre Pierre prêche, et puis il va dire la parole. Les gens, il dit « Repentez-vous », les gens se repentent. Il y a 3000 personnes qui se convertissent. Maintenant, qu'est-ce qu'on fait, 3000 personnes qui se convertissent? Est-ce qu'ils s'en vont chacun chez eux après? Et c'est là que l'Église rentre en fonction, l'Église locale. Il dit, il persévérait dans l'enseignement des apôtres. Première chose que ces gens-là avaient besoin, ils sortent d'une génération perverse, ils abandonnent leur façon de vivre, ils se tournent vers une nouvelle façon de vivre. Ils ont besoin de quoi? Ils ont besoin d'enseignement. Ils ont besoin d'avoir les Écritures. Et les Écritures vont être citées parce qu'à l'époque, il y avait seulement les Écritures dans l'Ancien Testament. Et après ça, il va y avoir beaucoup de lettres qui vont être écrites. Et juste pour vous dire, quand on écrit une lettre à Éphèse, on l'écrit à l'église qui est à Éphèse. Donc, c'est une église locale, régionale à Éphèse, à l'église de Thessalonique. C'est une église locale à Thessalonique, l'église de Corinthe. Donc, les écrits de Paul vont être écrits et envoyés à des lieux spécifiques. C'est pas envoyé à chaque maison. C'est envoyé dans une église locale. Donc, ici, la première chose qu'ils font, ils se réunissent. On va continuer là-dessus la semaine prochaine, mais ils vont se réunir, ils acceptent la parole, ils se réjouissent, ils persévèrent dans l'enseignement, ils ont vraiment quelque chose qui se passe là. Puis vous allez voir l'intérêt, parce qu'il y a quatre piliers. On peut peut-être les citer avant de terminer l'émission. Il va y avoir l'enseignement des apôtres, il va y avoir la communion fraternelle, la fraction du pain et les prières. Donc, les quatre pattes d'une chaise, hein, si vous avez une chaise de trois pattes, c'est très branlant. À deux pattes, n'essayez pas. Mais à quatre pattes, et là, on a les quatre points cardinaux de comment l'Église se réunit, comment l'Église fonctionne. On vous invite, Église chrétienne, la Bible parle, 39, vous auprès Montjoli. Nos réunions ont lieu à 10 heures, à tous les dimanches matin. On vous dit merci beaucoup et à la semaine prochaine.

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Salut tout le monde. Merci d'être là à l'émission En route vers l'Ouest. J'essaie de casser un peu votre routine de la semaine et vous mettre de bonne humeur, clairement. Et on fait l'amour sur le break. Ça commence bien avec Chad. C'est un peu ça. On a tellement à tricoter tous les jours de la vie pour être capable juste d'arriver au point A, à B, à C, à D, puis finalement revenir à A, qui est à la maison. Et des fois, ben c'est ça. On fait l'amour sur le break. Il y a un vidéoclip de cette chanson-là, d'ailleurs, qui est très drôle. Si ça tente d'aller voir sur YouTube, on l'écoute. Et bonne émission.

dans l'humour, dans la musique et country, un peu plus new country, évidemment, là, Gab Forêt, qu'on vient d'entendre avec Appel manqué, c'est le titre de son dernier album qui est sorti au printemps passé. D'ailleurs, si ça vous tente d'aller voir sur ses médias sociaux, on le voit, là, il est actif, là, avec, je pense qu'il y a plein de jeux à faire avec cette chanson-là, encore à Appel manqué, hein, ouais. J'ai fait un peu exprès de l'agacer avec ça, versus des fois, ben, ça te tente pas de répondre, c'est facile. Urban Black qui vient de sortir un nouveau single, ça fait longtemps quand même, on n'a pas eu de nouveauté de sa part, et il reste toujours dans la façon de traiter des images en musique. Là, il nous parle des cheveux longs d'un gars, d'un bum. Je pense que, tu sais, le bum, il a toujours fait partie de sa vie. Ça a été un si grand succès, hein, de parler de bum. Irvin Blais, on s'en rappelle. Moi, écoute, j'ai fait des soirées avec lui, là. Irvin, il était en spectacle, puis les gens à table d'albums, parce qu'on vendait encore des albums, des CD dans ce temps-là. Puis le même gars, grand, là, tu sais, un grand gars, là, braillé à chaudes larmes. Puis il y avait comme 15 fois l'album du bum, dans le fond, de Irvin Blais, puis il chantait, puis il dit, moi, cette chanson-là, tu l'écris pour moi, tu t'en rends pas compte, puis tatata, puis le gars vendu de son affaire, puis c'est fou comment il y avait des drapeaux, toi, chose, des gens, des fans de Irvin Blais, c'était quand même toute une époque, et c'était comme un peu une ascension de la musique country, parce que Irvin, il a quand même pris tout son courage et ça... Écoute, il est parti avec son band, puis il a décidé de faire des festivals, puis de devenir un peu plus indépendant dans le marché. Puis ça a fait toute la différence dans sa carrière, et c'est pour ça aujourd'hui, je pense qu'il y a un succès. Évidemment qu'il a pris le temps aussi d'aller serrer les mains de village en village. Après ça, il a conquéri son public, comme on dit. C'est tout un bonhomme spécial, honnêtement. Il a tout son caractère, mais en même temps, il est proche de ses fans. Et on l'écoute avec sa nouveauté, les cheveux longs.

certainement des nouveautés pour elle à l'automne. Erika Rowland, qu'on vient d'entendre avec Sweet Talker, la version française, qui a été la chanson qui l'a fait connaître, je pense, présentement, puis qui l'installe clairement dans le décor de la musique country. Et là, un qui se fait longtemps qui est là, mais qui fait des hommages. Il a fait des hommages à Luke Combs, il a fait des hommages à tous les grands du New Country Rock, plutôt dans tous les festivals. Phil Lauzon, on va se le dire, ça a été tout un... Dans les festivals, là, les gens le suivent. Là. On s'entend, il est proche de son monde. Notamment au Gala Country, il avait fait entendre ses chansons en anglais. C'était très bon, mais le public au Québec aime beaucoup le francophone, on va se le dire. C'est plus facile à percer. Et quand on tombe dans le bassin canadien du country anglo, écoute, c'est toute une autre mise en marché. Mais là, il s'est commis, enfin, de faire une chanson country francophone, et on l'entend à l'instant, Phil Lauzon, avec Notre façon de s'aimer. Puis je pense qu'on reconnaît quand même bien sa couleur, parce qu'on est habitué de l'entendre en anglais. Puis des fois, quand on chante en anglais, c'est pas la même voix en français, mais je trouve qu'il a quand même gardé cette couleur-là vocale. Puis ça, c'est tout à son honneur. On l'écoute.

Bill J. Smith avec cette chanson-là, « Quel bon Dieu nous pardonne », ça a été un gros changement dans les stations country. Le new country a pris un peu plus d'essor. Ben, il y a toujours le new country du new country. Il y a tout le temps des nouveautés, là, on va se le dire. Puis dans l'émission « En route vers l'Ouest », ou même dans mon émission « L'heure espace franco new country », c'est un peu ce que j'essaie de vous faire comprendre, l'évolution de tous les marchés, de toute la diversité de la musique country. C'est fou, mais la chanson quand même de Phil J. Smith, un gars jeune comme ça, qui est arrivé avec une chanson comme ça, qui avait une facture quand même keb dans l'écriture, mais qui avec une touche country quand même, on va se dire, mais il est producteur et de spectacles et disques Far West. Il fait plein d'artistes, Lendemain de Veille, Joël Vogue, Vince Lemay, bref, ça l'occupe beaucoup, puis en plus d'être papa. Fait que quand même, il fait tout ça en même temps. C'est un bon collaborateur avec qui j'ai le plaisir souvent de travailler parce que on mène la musique country haut et fort dans le marché. On aime que la musique s'épanouit, clairement. Donc, c'est des bons alliés, comme on dit. Et ben justement, après ça, Phil J. Smith, il y a eu Francis de Grand Prix. On l'écoute notamment avec son nouveau single, l'album qui sortira en octobre prochain. Plein de spectacles à venir, vraiment. Et voici le titre de l'album, « Si j'avais su ».

j'aime bien cette chanson-là d'Hubert Cormier et Bonheur. Une chanson très planante. Ça fait du bien à l'émission En route vers l'Ouest. Merci d'être là avec moi, Véronique Labbé. Encore de la musique et country. On s'en va faire un road trip avec Marie-Pierre Gamache. Reste avec moi.

Côte-Nord à l'émission Route vers l'Ouest avec Kevin Landry. De l'ouvrage, ça brasse comme ça. Et dernièrement, c'était la fête acadienne en août, le 15 août, et à Dieppe, il y avait tout un spectacle. C'était les Leblancs qui étaient en show et 20 000 personnes. C'est quand même toute une ascension, une grosse tape dans le dos, les gars. Vraiment, on va se le dire, la fête acadienne est quand même un gros, gros rassemblement. Mais la famille Leblanc est quand même une des familles les plus grandes en Acadie. Et je pense que l'unicité, dans le fond, acadienne était là clairement, mais il devait avoir du Leblanc en place, c'est clair. Mais voici Chante avec les Leblanc, une chanson que c'est Eut Leblanc qui a écrit cette chanson-là pour les trois gars, le Eut, Réal et Laurie Leblanc, qui d'ailleurs, en passant, ne sont pas de proches parentés.

Si vous connaissez Christian Lemieux avec toute sa bonté puis son grand cœur, mais vous connaissez aussi que c'est un très bon vivant qui est capable de prendre un whisky, une coupe de shot. C'est pas bien de la salade, c'est ce qu'on vient d'entendre à l'émission En route vers l'Ouest. Et ça m'amène à penser que dernièrement, j'étais au chalet avec mon chum, puis on écoutait des vidéoclips sur YouTube, puis tout ça, puis on est tombé dans les grands souvenirs du bar Langevin à Pointe-aux-Trembles, auquel j'ai travaillé pendant 4 ans à organiser ces après-midi-là, puis après ça, ben ça a continué là, avec d'autres organisations, mais tu sais, j'ai tout le temps gardé mon cœur avec cet établissement-là, puis l'organisation, même encore aujourd'hui. Et un grand coup de cœur pour moi dans ma carrière, d'avoir fait le 30e anniversaire de Paul Dwayne à cet endroit-là. Et il y avait une vidéo sur YouTube notamment, puis j'avais des frissons. Combien j'aimais Paul Dwayne. J'ai eu le plaisir de monter sur scène plein de fois avec lui. Et je vous en parle, j'ai le frisson. Et j'ai pas le choix de là, j'ai comme une nostalgie. Je vous fais entendre justement ce grand homme, Paul Dwayne, Chuck Wagon Country, un de ses grands hits.

ça termine déjà l'émission En route vers l'Ouest cette semaine. Merci d'avoir été là avec moi, Véronique Labbé. J'espère avoir un peu changé ta semaine puis te donner un petit break, comme on dit, parce que la vie va vite, ça roule. On est toujours dans road, comme l'expression le dit. Clairement, on se retrouve la semaine prochaine. Merci encore. Voici Clément Jacques avec Les Espaces sans réponse. À la semaine prochaine. Bye-bye.

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1: Prête, j'y vais. C'est le moment du segment de la semaine. Country, New Country, les hits de l'heure. Ariane Nadeau qui commence avec une toune de région. On va faire un tour dans le coin du Saguenay avec la belle. Et juste après, ciao, bye avec Laurence Saint-Martin. Reste avec moi pour la musique country.

j'aime profondément cette chanson-là. Thomas Arcoing, Amant à l'hôtel. Quel sujet qui... ça nous rentre dedans, hein. C'est vraiment, même si honnêtement j'ai pas vécu cette histoire-là, mais on le filme est facile à se faire. Et comment, tu sais, ça fait 20 ans que je suis en couple, mais le mal de cœur, comment que ça fait mal d'aimer l'autre, tellement qu'on aime l'autre, puis comment qu'on voudrait pas s'en départir. Je sais pas, on la ressent dans cette chanson-là. Surtout que Thomas, dans sa voix, on s'entend que c'est un cri du cœur à chaque fois qu'il chante. Donc, c'est vraiment un coup de cœur pour moi, cette chanson-là. Ça sent le sofa à soir. Ça, c'est toujours dans l'humour de Gilles Mongeon qu'on aime entendre. Reste avec moi à l'heure espace et franco, New Country.

Gab Forêt avec Appel manqué, qui se retrouve dans les 5 nommés au gala du Country CCMA Award de l'Ouest canadien, qui englobe c'est la seule catégorie francophone, on va se le dire. Là. On est fiers d'avoir des représentants là-bas. Donc, Fred Dionne, Vince Lemire,

Gab Forêt, Laurence Saint-Martin, Francis de Grandpré, tous réunis ensemble. Et je pense que d'avoir une catégorie qui représente le francophone, ils sont déjà tous gagnants et peu importe qui gagne, je pense que c'est une belle réussite en soi. Phil Lauzon qui s'en vient en musique avec un premier single en français, on va se le dire, vous le connaissez, Phil Lauzon avec ses hommages à Luke Combs, tous les grands chanteurs américains. Mais là, enfin, il se commet de faire une chanson auteur-compositeur. On l'écoute, notre

Juste avant, on entendait La Meute avec La Grande Virée, grand succès qui avait été quand même une chanson qui a joué beaucoup dans le New Country du temps. De, là, hey, on parle de là, 15 ans, là, facile là, pour cette chanson-là, si même pas plus. Le New Country du New Country évolue toujours. Et là, voilà, on est rendu aujourd'hui à entendre les sons beatbox, autant rock que pop, que country, gypsy, toutes les sortes de New Country. Bref, merci d'être à l'écoute de cette émission qui rend ça en avant-plan. Andy Thériault qu'on vient d'entendre avec Danser ici, et juste là, on entend Doug Saint-Louis, Je veux décamper. Doug qui est d'ailleurs, tu sais, on parle de son EDM, tu sais, il est vraiment, lui, il a grandi là-dedans, clairement. Il a même fait, il a chanté avec Snoop Dogg, avec Florida. Il est dans les rappers. Il a fait beaucoup d'albums, notamment comme réalisateur de rap. Mais le country a toujours été la musique qui est venue le chercher. Et on l'entend très bien dans cette chanson. On l'écoute à l'instant.

Joémie avec Downtown. Juste avant, c'était Fishing Lifestyle. Mathéo, t'as pas le choix de penser à moi dans cette chanson-là parce que j'adore aller à la pêche. Et personnellement, cet été, j'ai pas eu le temps vraiment de pêcher autre chose que de la truite. Et un d'or résultat. En tout cas, bref, j'ai hâte, là, je repars là, pour une couple de jours là, pour être capable de décamper, comme on dit. Les médias sociaux, on se met-tu de la pression quand même? C'est assez incroyable, hein, on va se le dire. Et j'aime la prochaine chanson, Dave Lebel, qui nous chante Like Moi, qui nous met en perspective dans tout ça. Je pense qu'il faut s'enlever de la pression. Puis le messenger, là, on s'entend-tu qu'on se met de la pression de répondre à l'instant? À l'instant, c'est incroyable quand même. Des fois, je fais exprès carrément de pitcher mon sel dans un coin du chalet et je le mets à off. Parce que j'ai pas le choix maintenant, sinon... c'est ça qui fait que je pense que je suis une machine pour le reste de la semaine. J'ai besoin de ces moments-là. Juste après Dave, on écoute Arpin Lépine aussi avec la chanson Chance, pardon. Reste avec moi à leur espace franco.

Huge Ben, c'est une belle chanson que j'aime beaucoup, qui est évidemment la version francophone parce que l'émission est 100% franco. Loving You is Easy, c'est la chanson qu'on vient d'entendre. Et notamment, ben, je t'amène un petit cue là, comme ça. Blue Ridge Band avec Francis de Grandpré qui s'en vient en musique avec Si j'avais su le titre de son prochain album qui sera lancé à l'automne. Ben, ils ont un petit feat entre eux autres. Ah, fallait que tu sois à l'émission pour être capable de savoir cette information. Fait que propage de bonnes nouvelles.

termine l'émission. Merci d'avoir été là avec moi, Véronique Labbé, pour l'heure espace Franco New Country. On s'en va libre et vivant avec Joël Vogue pour terminer ça et on se dit à la semaine prochaine. Bye bye.

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En direct des galeries Mont-Joli, place à votre rendez-vous du dimanche, les années vinyles, amateurs de rétro, de rock'n'roll, de classic rock, de tout ce qui swing entre les années 60 et 90. Je vous souhaite la bienvenue à une autre édition de cette merveilleuse émission. Oui, les années vinyles. Mon nom est Yves Chavanel, responsable de la console et de la sélection musicale. Et encore une fois ce soir, oui, j'espère que vous avez passé une belle semaine, que vous êtes en forme et que vous êtes prêts à vivre au rythme d'une émission du tonnerre. Oui, encore une fois ce soir, tout un programme est pour vous et c'est gratuit. C'est parti,

Merci d'être fidèle au poste. Oui, vous qui avez bon goût en frais de musique et qui êtes toujours là aux deux émissions des années vinyles chaque semaine, le jeudi de 19h à 21h et tous les dimanches de 17h à 21h, je suis avec vous avec un choix musical, mes amis, jamais égalé jusqu'à maintenant dans les annales de la radio. Oh, oh, et j'exagère à peine. J'espère que cette première séquence de 5 vous a plu. On écoutait quoi? Sugar Baby Love de Rue Betts, un seul et unique succès. C'était en 73. En 58, Rockin' Robin, Billy Dee. A.A. Love de Serenettes. Et en 75, Right Back Where We Belong de Maxine Nightingale. C'était pour tous les nostalgiques du film Slapshot, ou si vous préférez, Lancer Frappé en français. Et en 65, un certain Dominique, dont ce n'est absolument pas son véritable nom, lançait ce succès, Quand l'univers brûlera. Maintenant, ce soir, dernier dimanche du mois d'août, on aura droit à, et bien sûr, le Fab Four, quatre chansons consécutives des Beatles. C'est une capsule qui revient à chaque émission et que plusieurs auditeurs adorent, dont moi, évidemment, qui fais la sélection. Et bon, le dernier dimanche du mois veut dire également Jeunesse d'aujourd'hui revisitée, cinq chansons consécutives dans un même bloc qui nous rappelle cette émission culte québécoise des années 60 et bon, qui s'est poursuivie un peu dans les années 70, mais pour ce qui est de la folie Jeunesse d'aujourd'hui, on peut parler, bien sûr, des 60s. Et un autre bloc thématique, bon, entièrement francophone. Cinq chansons consécutives de notre belle langue de Molière. Tout ça un peu plus tard à l'émission. Pour l'instant, on écoute quoi? Daddy Run Run de Crystals de l'ère Motown. Suivra un autre succès de l'ère Motown, c'est-à-dire Détroit, Motor Town, les années 60. Shoop Shoop Song, la version plus récente de Cher. En 78, Bro et Fréchette qui connaissaient le succès de leur vie avec les petits cœurs, et c'est très bon. En 75, le groupe Old Chose et leur leader Lucien Francoeur y allaient avec Hey You Woman, mes amis, la féminité. On prend un coup, mais bon, c'est Donald Lautrec, album éponyme de 66, qui débute la quintette avec Zip-a-Doo-Dee-Da.

0: Lucien Francoeur et Batman. Faut-tu avoir de la suite dans les idées, hein? Maintenant, nous y voilà, la séquence préférée de plusieurs auditeurs réguliers des années vénéles, j'ai nommé le Fab Four. Les Beatles sont en studio, les guitares sont accordées, les cordes vocales sont affilées, qu'est-ce qu'on nous propose? She Loves You, succès de 63, le deuxième numéro 1 au hit parade de Grande-Bretagne pour ce qui est du groupe, et à l'origine, c'était I Love You. Bon, et John et Paul étaient à peaufiner la chanson dans le salon des McCartney, lorsque le père de Paul, M. James McCartney, pianiste de renom, plutôt ballroom et un peu jazz, mais le monsieur connaissait la musique, et il leur suggère de changer le « I love you » pour la troisième personne. C'est devenu « She loves you », c'est devenu un succès. Le monsieur trouvait que « I love you », ça faisait trop déjà vu américain. Ensuite de tout ça, une version rock and roll music où Lennon se défonce vocalement, littéralement. It Won't Be Long de l'année 63, et Lennon était convaincu que ce serait un numéro un. Ça n'en a pas été un, puisque ombragé par d'autres grosses chansons de l'époque du groupe qui est une véritable usine à succès. Et I Feel Fine, donc si vous connaissez un peu les Beatles, vous savez quelle est la note d'intro de I Feel Fine. C'est, dans le fond, c'est un retour de son, en français, un feedback. Lennon appuie sa guitare acoustique sur l'ampli qui, sans avoir fermé le volume, et s'ensuit ce son que, bon, les Beatles se demandent qu'est-ce qui se passe, et George Martin, le grand Manitou de la console, leur explique qu'il s'agit d'un retour de son. Et bon, les gars trouvent ça vraiment cool et décide que ce sera la note d'intro de la chanson qui était à l'époque en chantier, c'est-à-dire I Feel Fine. Assez parlé, Ed Sullivan nous présente le groupe le plus influent du paysage du rock'n'roll.
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Et quand on reprochait aux Beatles la faiblesse de leurs textes, les gars répondaient, ce n'est pas de la grande littérature, mais c'est du rock and roll. Et pensez-vous qu'en vendant des millions d'albums, ils se souciaient des critiques? Je ne croirais pas. Et j'ouvre une parenthèse ici pour vous parler de Les Joyeux Naufragés. La première fois qu'on a diffusé l'émission, c'était au milieu des années 60. Les premières émissions, le gouvernement américain recevait des milliers de lettres à chaque semaine leur disant, bon, il y a 7 naufragés sur une île du Pacifique, faites quelque chose, allez les chercher. Imaginez, bon, des rires en canne, des palmiers en plastique, toute une équipe de tournage, et bon, la naïveté de l'époque, les débuts de la télévision, vraiment. Maintenant, j'espère que la sélection musicale vous plaît. Vous écoutez Les Années Vinyles jusqu'à 21h. Mon nom est Yves Chavanel et je suis extrêmement choyé de vous avoir comme auditeur. Oui, toi, et toi, oui, toi aussi. Maintenant, oui, que dis-je? Séquence de 5, non-stop, maintenant Monkees en 66. Un bon succès avec Last Train to Clarksville. La même année, Neil Diamond en voilà un qui donnait des chansons aux Monkees, dont leur plus illustre succès, I'm a Believer. Manny Lyman nous chantera Cherry Cherry. En 77, Offenbach, Dominus Vobiscum. Et Pag nous parlera de Louise. Mais c'est un groupe montréalais qui, en 70, connut un succès planétaire avec As the Years Go By. On n'entendra plus jamais parler par la suite de Mash McCann, mais ça a été tout un succès.

0: matin pour toutes les Louises à l'écoute que l'on salue chaleureusement. Vous écoutez l'émission la plus haute des ondes, celle qui chauffe, qui swing, qui rock et qui roule et qui parfois rock'n'roll. Oui, mes amis, si vous êtes là depuis le début, c'est-à-dire 17 heures, un énorme merci et souvenez d'arriver, on vous souhaite la bienvenue parmi nous. Et comme disait Dolly Parton, les années véniles, c'est une émission dont la tradition d'excellence n'a d'égal que la qualité des chansons et de l'animateur, voilà. Bon, c'est pas moi qui le dis, c'est Dolly. Prochaine séquence de 5, mes amis, qu'est-ce qui nous attend? Oh là là là là! Attachez votre tuque avec de la broche. Daddy Cool, succès disco de l'année 76. Dolly Dancing, la pièce maîtresse, c'était un film de l'année 87 et dont l'album s'est vendu aussi bien que les billets de cinéma. Oui, la pièce « I've had the time of my life, everything I'm any more ». Bon, mon interprétation s'arrête ici, malheureusement pour vous. Voilà, « Lucky Sandy Lee Pepper », une chanson très appréciée des auditeurs réguliers. Et c'est Violette Desraisons, une Française qui vraiment a du rythme. La pièce s'intitule « Une fille yéyé à Saint-Tropez ». Mais c'est le groupe Wild Cherry, un feu de paille, un seul succès. Play That Funky Music et l'histoire de cette chanson, pardon, c'est que le groupe Wild Cherry était un groupe pur et dur de rock'n'roll et ils décrochent un contrat dans une boîte qu'ils ignoraient tout à fait, complètement, 100% disco. Et fréquenté par des Noirs. Bon, dépendamment du quartier, de la ville, bon. Et la clientèle est habituée au disco. Ils ont devant eux un groupe de rock et bon, ça ne leur plaît pas trop. Donc, un client va voir le chanteur et lui dit « Play that funky music, white boy. Joue cette funky music, garçon blanc. » Et bon, voilà d'où vient le titre et probablement la mélodie aussi. C'est parti, merci d'être là, je vous aime, je vous embrasse et je vous étreins.
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Vous écoutez l'émission Les années vinyles qui se poursuit jusqu'à 21h, c'est Milly Mello, c'est le rythme, c'est fou, c'est complètement disjoncté. Mesdames, messieurs, Les années vinyles, c'est l'émission la plus haute des ondes, au risque de me répéter. Mon nom est Yves Chavanel, toujours un plaisir de vous avoir à l'écoute maintenant. On aura un peu plus tard un bloc thématique entièrement francophone. On passe du Québec à la France en passant par la Grande-Bretagne. Mais c'est un peu plus tard. Pour l'heure, dernier dimanche du mois oblige, puisque, oui, c'est le dernier dimanche du mois d'août. On y va avec la séquence qui revient à chaque fois que c'est cette occasion. Jeunesse aujourd'hui revisitée et... La tradition se poursuit. Je vous dis les titres et interprètes après la séquence, puisque c'est une surprise.

Les années vinyles est une émission extrêmement sérieuse et hautement culturelle. Oui, mes amis, à la console, à la sélection musicale, Yves Chabanel, toujours un immense plaisir de vous savoir à l'écoute et que vous appréciez le contenu musical qui est toujours d'une qualité ouf. Ah, je suis sans mots. Maintenant, la prochaine séquence, on écoute quoi, mes amis? Oh, je vais vous dire d'abord qu'est-ce qu'on écoutait pour la séquence jeunesse d'aujourd'hui revisitée. Ma casquette d'Annie Aubé. Cupidon, les Bel-Air, c'était en 66 ou en 67, dans ce coin-là. Caro qui remportait en 67 le premier prix de la chanson au Japon avec My My My. En 71, la moustache à papa, c'était Annabelle. Et le classique, l'immortel, la chanson culte du rock québécois des années 60. Splish Flash, excellente reprise, groupe César et les Genoux Poilus. Maintenant, oui, prochaine séquence, dis-je. Oh, attention, ça va faire mal. Les Rolling Stones, album de 75, It's Only Rock and Roll, Time Waits for No One, la meilleure chanson de l'album, selon mon opinion. De Who, de la première heure, c'est-à-dire en 65, I Can't Explain, qui a très bien fait au hit parade britannique à l'époque. The Hollies, un autre groupe britannique avec Dear Eloise, c'est un succès de l'année 67. Avec, bon, les nouvelles sonorités studio de l'époque, on s'en servait, que voulez-vous? C'était la mode. Donovan, excellent album de l'année 73, Cosmic Wheels. C'est un album concept et on écoute la pièce titre, Cosmic Wheels, évidemment. Mais d'abord et avant tout, oh là là, Tommy James and the Shondells. Quel succès de l'année 68. Une chanson qui ne se démode pas et qui a un ADN bien particulier. Crimson and Clover.

Merci Donovan Leach pour cette chanson hypnotique de l'espace, s'il en est une. Vous écoutez l'émission qui vous fait taper du pied, soigner la tête, remuer le popotin, danser, chanter à tue-tête. Oui, les années véniles, ça se poursuit jusqu'à 21h. Que de la bonne musique, mes amis. Prochaine séquence, on écoute quoi? On aura notre air de WAP avec The Belmonts. La chanson s'intitule That Background Sound. McCartney, qui en 75 lançait l'album Venus and Mars. Et l'ouverture, c'était un combo. La pièce Venus and Mars, qui est plutôt courte, et Rock Show. Bon, les deux sont s'enchaînent non-stop. Et un an plus tard, lorsque McCartney entama sa tournée nord-américaine, qu'il a appelé Wings Over America, il débutait tous ses concerts avec ce même combo de l'album Venus and Mars, c'est-à-dire la pièce Venus and Mars et Rock Show. Je nourris l'espoir de m'être bien fait comprendre, disait Achille Talon. Suivra Lennon, son coéquipier des Beatles, avec I'm Losing You, dernier album de son vivant. Je dis de son vivant puisque post-mortem, on a récupéré quelques chansons inédites. Voilà, le grand John Lennon, évidemment, quelle voix. Elvis, qui en 72 renouait avec le haut du hit parade, et ce, dans plusieurs pays, avec Burning Love, a surveillé le riff de batterie, c'est toujours vraiment au-delà de l'au-delà. Mais c'est nul autre que Sofia Valera qui donne le coup d'envoi de cette prochaine brochette de 5 avec Is It Tonight?

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3: Qui n'aime pas les coins-coins des petits cantons et les bébés et bébés des moutons? Maintenant, oui, peut-être, Eva Gabor, qui était d'abord et avant tout une citadine, qui a suivi son mari en campagne. Bon, on connaît l'histoire. Elle faisait brûler ses crêpes, mais avait quand même quelques autres attributs. Vous écoutez l'émission Les années vinyles jusqu'à 21h avec Yves Chavanel. Toujours un immense plaisir de vous partager cette musique qui a marqué une belle époque que nous avons tous connue, ou presque. Pour les plus jeunes, c'est une belle occasion de vous familiariser avec de la bonne musique. J'insiste, en majuscule, s'il vous plaît. Prochaines séquences, ce sera entièrement francophone, tel que promis. Je tiens mes promesses. Selon Garoulou en 78 aux Illinois. Nanette en 75. Donne-moi un peu de temps, un peu d'amour. Et qui n'aurait pas donné à cette époque, à Nanette, un peu de temps, un peu d'amour, et moi, le premier duo de mes 13 ans. En 63, Petula Clark, Je me sens bien auprès de toi. C'est la chanteuse française, la chanteuse britannique la plus française de toutes, puisqu'elle avait marié un Français. Et en passant comme ça, Petula Clark a débuté sa carrière de chanteuse à l'âge de 5 ans. Elle faisait des pubs pour la BBC. Donc, en 63, elle avait déjà un bon bagage derrière elle. Hugo Frey, en 70, à Mon Hélène. Mais c'est notre plume nationale qui nous offre une superbe chanson. Même que c'est une chanson pour nous ouvrir.

0: Merci, monsieur Hugo Frey, qui donne encore des concerts à un âge très avancé. Il est dans les 90 ans, quelque part comme 94 ou 15 ans. Si je ne m'amuse, à ce temps-ci de l'année, ma mère disait « les journées raccourcissent ». Et moi de lui répondre « Man, les journées, ils ont toujours 24 heures ». Quel clown j'étais. Oui, encore plus d'une heure à passer ensemble, mes amis, de la bonne musique. Oh là là, le mot est faible. Prochaine séquence, on écoute quoi? Mary Hopkins en 69. Charmante et sensuelle et superbe voix. Cadeau de McCartney, Goodbye. Très bonne chanson et les Beatles auraient pu en faire un succès, mais la générosité des Lennon et surtout McCartney, qui donnait de très bonnes chansons à d'autres artistes et groupes. Imaginez avec la quantité qu'eux-mêmes avaient sur leur album. C'est vraiment quelque chose de ouf. Au-delà du réel. Oui, Goodbye de Mary Hopkins suivra. A Man's a Myth avec There's a Kind of Hush, c'était en 67. Et plus près de chez nous, Pierre Lalonde en avait fait une version en français où il insistait sur le son Hush, There's a Kind of Hush, et A Man's a Myth le prononce abusément, si vous me permettez l'expression. Et Pierre Lalonde avait gardé le « ch » pour « Donne-moi ta bouche ». Et de la façon dont il dit « bouche », on sait qu'il ne s'agit pas d'un petit bec de ma tante au jour de l'an. Suivra The Beach Boys, ou plutôt John and Dean, le duo qui a influencé les Beach Boys avec Surf City, Two Girls for Every Boy, c'est en 63. Deux filles pour chaque garçon. Oui, le monde idéal, me direz-vous. Walking on Sunshine, c'était Martha and the Muffins, début des années 80. Et CBP pour California Beach Pop avec Crystal Beer. Très bonne chanson. Et c'est parti en musique. Merci d'être là jusqu'à 21h. Que des bonnes chansons.
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Merci d'être fidèle au poste. Un merci spécial à ceux qui sont là les deux soirs des années vinyles à chaque semaine, le jeudi de 19h à 21h et tous les dimanches de 17h à 21h. Oui, mes amis, 6 heures par semaine de bonne musique, rétro, vintage, ça swing, ça chauffe. Oui, merci. Et si vous avez manqué les 3 premières heures de l'émission, Scotty Bowman vous dit 25 push-ups. J'espère que vous appréciez la sélection musicale et les interventions de l'animateur. Surtout, qu'est-ce qu'on écoute prochain bloc de 5, mes amis? Oui, qu'est-ce qui s'en vient? The Bangles, en 86, l'album Different Light, où la pièce la plus vendue était Walk Like an Egyptian, mais celle qu'on écoute, Manic Monday, a très bien fait également au palmarès. En 61, un classique de Ricky Nelson, Hello Mary Lou. En 85, album Scarecrow de John Mellencamp, la pièce Small Town, succès commercial si l'on est un. Et ELO pour Electric Light Orchestra, avec mon album préféré du groupe, c'était un 33 tours concept en 81, Time, la pièce qu'on écoute c'est Is This The Way Life's Meant To Be? Ou peut-être The Way Life's Meant To Be, ben ouais, quelque chose comme ça dans le genre. Mais c'est beau dommage qui donne le coup d'envoi de cette prochaine brochette de 5 avec la chanson où elle a oublié ses bagues sur ton piano.